0: Sorcière, c'est moi, sorcière.
1: Quoi, encore vous?
0: Oui, là-bas, derrière les montagnes, je me suis égarée, sorcière.
2: Il s'est égaré, là-bas, derrière les montagnes.
3: Oh, vagabond, pauvre vagabond. Mes démons t'ont suivi jour et nuit.
0: Mais de quoi parlez-vous, sorcière? Je n'étais pourtant pas accompagnée.
2: Il n'était pourtant pas accompagné.
0: Vos spectres damnés ne m'ont pas suivi.
2: Il était seul, par-delà les montagnes, sorcière.
3: Mes démons t'ont suivi, vagabond, et ton cœur jadis de chair, hier à l'aube, en pierre s'est transformé.
0: Maudite soyez-vous.
2: Non, vagabond, ne maudissez point la sorcière.
0: Vos démons m'ont ensorcelé. Pourquoi infligez-vous vos sorcelleries sur mon cœur déjà fané?
2: Vagabond, ressaisissez-vous. Voilà l'histoire. Moi, fée, ô gentille fée, par-delà les montagnes, à vos côtés durant la quête, voilà le sort des créatures enchanteresses. Maudit par ô puissante sorcière, mes griffes vous ont conduite dans l'enfer sauvage des chagrins. Autrefois me voilà faite votre fée, aujourd'hui me voilà votre trahison.
3: Elle est maudite.
2: Je suis maudite, vagabond, et je vous ai envoûté par mes pouvoirs offerts par la sorcière en échange de votre cœur de chair.
0: Je suis maudit.
3: Vous êtes maudit. Maintenant et pour
2: l'éternité,
3: votre cœur est
2: mien. Votre cœur est mien.
0: Mon cœur est votre, bon malheur. Comment conjurer cette malédiction? Sorcière, je vous en prie, rendez-moi jadis mon cœur. Par-delà les montagnes, votre quête a bien j'ai mené. Au royaume de fée la traîtresse, j'ai récupéré la clé de son palais, comme vous me l'aviez demandé.
2: Ô vagabond, traître vagabond, vous avez dérobé la clé de notre royaume.
3: Assez! Silence! Voyez-vous, vagabond, voyez-vous la fée? Tous deux vous avez été envoûtés par mes spectres damnés. Ni l'une ni l'autre n'aura à bien mener la quête que j'avais demandée. Vagabond, vous avez volé la clé du royaume des fées. Et vous, la fée, vous avez ensorcelé le cœur du vagabond envoûté. La trahison vous a tous deux condamnés à jamais, pour l'éternité. Vous